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La Rafleuse sur Skyrock. On est premier sur le rap, c'est un extrait de son dernier projet. Projet que vous aviez pu découvrir lors d'un Planète Rap spécial, c'était un week-end. Entre 20h et 21h, son projet qui s'appelle Numéro d'écrou, La Rafleuse, on vient de l'écouter à l'instant. Avec Parlu, passez un bon week-end, long week-end pour pas mal d'entre vous, week-end du 8 mai. Ah bon, on est tout le temps là sur Skyrock avec vous en direct. Salut à Antoine qui est sur la route direction le sud. Avec le son de Skyrock à fond, bah éclate-toi bien, profite de ton week-end et surtout prudence sur la route. On est là tout le temps avec vous sur Sky avec la suite du son, c'est Théodora, la boss lady. Voici Miss Kitoko avec Pink Panthers, Zara Larsson, Stateside sur Skyrock.

0: Merci d'avoir choisi Skyrock, c'est peut-être le week-end pour vous. Bah, si c'est le cas, profitez bien avec le son de R2 qu'on écoutait, c'était Ruinard, là c'est Dave avec Thames. On se fait Rain Dance sur Skyrock. Et juste derrière, on file direction 9-5 avec les deux rappeurs Wixo et LA2S que vous avez découvert sur Skyrock. C'est GMK.
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Drake sur Skyrock, Drake avec In My Feelings en souvenir. J'espère que la nuit se passe bien. Bon, il y en a pas mal qui sont très très contents là. C'est long week-end, week-end du 8 mai sur Skyrock. On est tout le temps là, on vous accompagne H24 avec plein de bons sons. C'est Culture pour la suite. Culture et Melly Mello sur Skyrock.

pas jalouse apparemment. Bah, il a bien de la chance, Karchak. Bambi, pas jalouse en nouveauté, ça arrive. Alicia Keys avant 1h du mat. Girl on Fire sur Skyrock.

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On va parler non-stop toute la nuit sur le week-end, sur Skyrock. Et tout le week-end, on va faire des phrases dans l'ordre, ça va être pas mal déjà. C'était American Boy sur Skyrock, la version Sky avec Estelle et Kanye West. Et puis à 1h du mat, on est reparti. Nouvelle heure de son sur Skyrock en mode long week-end aussi, week-end du 8 mai. Si vous avez la chance d'en profiter, kiffez bien avec tous les numéros 1 sur Skyrock. Ceux qui bossent, bon courage. Il y a un message de Aïcha là qui m'envoie souvent des messages avec l'application Skyrock. Aïcha qui bosse du côté de la Suisse, du coup elle me dit jour férié, pas de jour férié chez les collabos, les pauvres Suisses. Ouais, là c'est clair que tu dois avoir le seum d'être de pas de la bonne côté, pas du bon côté de la frontière, décidément pas. Bon, en tout cas, bon courage à vous tous. On est reparti ensemble là, sur Skyrock, nouvelle heure de son, 1h du mat, Gambi, Renéco Avila, Michael Jackson aussi avec Beat It et Aya Nakamura, le remix de Hype

premier sur le rap toute la nuit sur Skyrock avec le son de Black Cat, c'était NASA, désolé, voici Tame Impala maintenant, c'est Dracula sur Skyrock, Tame Impala et Jenny sur le remix, c'est juste derrière, Gims arrive avec Théodora pour Spa sur Sky, belle nuit tout le monde, et courage au taf.

Gros souvenir sur Skyrock. Gros souvenir de Snoop Dogg. Snoop Dogg et Wiz Khalifa. C'était Young, Wild and Free sur Skyrock. À 1h22, il y a Hugo qui dit 2011 déjà, ça passe trop vite. Ouais, c'est vrai que ça passe beaucoup trop vite. Bah, franchement, ça fait plaisir de se faire des souvenirs comme ça de temps en temps. Bah, c'est ce qu'on va faire tout le temps sur Skyrock. Des petits souvenirs de temps en temps. Et toutes les nouveautés, tous les numéros 1, c'est sur Skyrock que ça se passe. Avec le son qui continue, c'est RN Boy qu'on écoute maintenant avec moi. RN Boy, il a été repéré par Aya Nakamura, découvert pour la première fois à la radio sur Skyrock. On l'écoute maintenant, RN Boy. Derrière, c'est la rafleuse avec Argent Sale. Et Leto aussi se prépare pour Pineapple sur Skyrock.

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Zao, MC Solar sur Skyrock comme Caroline. J'espère que tout va bien. Vous profitez peut-être du long week-end, week-end du 8 mai. Bah, vous avez bien raison, ceux qui bossent, ouais, c'est moins sympa. Bon courage à vous quand même. On est là sur Sky avec Rambo Goyard, By My Side et Bad Bunny, Noël Vaillol sur Skyrock.

0: Franglish que Black sur Skyrock avec Génération Politicien. Dites-moi justement, c'est quoi votre programme là de ce week-end? À partir de maintenant, ceux qui ont la chance d'être en week-end, même ceux qui n'ont pas la chance d'être en week-end, dites-moi ce que vous allez faire un petit peu. Allez-y, dites-moi tout ça par SMS 41759 sur l'application Skyrock aussi. Téléchargez-la, elle est gratuite, ça vous permet de nous écouter de partout aussi. Comme Blacko 976 qui nous écoute depuis la Chine. Putain, ça c'est fou. Depuis la Chine, ouais, partout, vous nous écoutez de partout avec l'appli Skyrock.
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0: PLK pour la suite, tu dors? C'est un extrait de son dernier album qui s'appelle Grand Garçon. PLK arrive et Trey Songz aussi avant 2h du mat sur Skyrock. On écoute Nana, ça arrive tout de suite sur Sky.
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Classique de R. Kelly et The Game sur Skyrock, c'était Players Only. 12h01 sur Skyrock. Nouvelle heure de son, c'est Wahid. J'espère que votre week-end se passe bien. Long week-end du 8 mai. Si vous avez la chance de pouvoir en profiter, kiffez bien. Ceux qui charbonnent, on est ensemble sur Skyrock, y'a pas de galère. On repart avec une nouvelle heure de son. Vous inquiétez pas, tout à l'heure à 6h aussi, le morning de Diffoul, les meilleurs moments et les inédits à pas louper. C'est avec Vincent entre 6h et 9h15. Le morning best avec Corentin aussi entre 5 et 6. Et puis Urban Music non-stop. C'est parti avec DC's et Théodora. Nouvelle heure de son.